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0: 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Il est 3 heures.
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Bonjour à toutes et bonjour à tous et bienvenue sur le 103.2 Radio Saint-Nabord en ce vendredi matin. Soyez les bienvenus, c'est donc Alain qui vous accompagnera en remplacement donc de Liliane et Roland dans votre émission Gaieté et Bonne Humeur. Donc on est ensemble jusqu'à 12h, je vous souhaite d'ores et déjà la bienvenue et une bonne matinée. Donc, avec plein de bonnes choses au programme, à 8h30 en parlant notre prénom du jour, à 9h15 un petit peu de santé, à 9h30 vous avez rendez-vous avec vos infos locales et régionales de Radio Saint-Nabord, ensuite on ira jusqu'à 10h pour écouter votre horoscope, et après l'horoscope, si vous le souhaitez, on démarrera avec vos messages. Côté musique, on va démarrer avec le rire du sergent Bézu, et ensuite on écoutera Absonne im Herzen, Christ Roberts. Également, je salue au passage nos amis internautes, ils sont là, ils nous écoutent sur notre site qui n'est autre que radiosaint-nabord.org et si vous partez en vacances et où vous allez, vous pouvez nous écouter sur notre site, donc vous prendre avec dans les bagages, pourquoi pas, au bord de la plage, dans les montagnes ou dans la campagne, là où vous allez, où vous êtes. Il me reste à vous souhaiter une bonne matinée, un très très bon vendredi, une bonne émission et puis je vous dis à tout à l'heure.

Voilà, nous sommes donc aujourd'hui le vendredi 22 mai 2026 et nous fêtons les Émiles. On verra votre prénom tout à l'heure aux environs de 8h30, donc à vous les Émiles. On va continuer en musique, bien sûr, maintenant on écoute Conny Francis, Barcarolle et Danart. Ensuite ce sera Mireille Mathieu, Paloma, adieu.

0: Et 8h26, vous êtes avec Alain ce vendredi matin en remplacement de Lilian de Roland. Votre émission Gaieté et Bonne Humeur. On va rester en bonne humeur avec maintenant Ich träume nur von l'amour.
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Il est très exactement 8h30. On va donc passer à notre prénom du jour. Et en ce 22 mai, nous fêtons donc les Émile. Bonne fête à vous qui portez donc ce prénom. Alors, entreprenant, fonceur, d'un optimisme à toute épreuve, il ne dédaigne pas pour parvenir à ses fins. Les voies obliques et les stratagèmes. À l'aise dans le labyrinthe de la vie professionnelle et publique, il apprécie en revanche un foyer uni. Plus fidèle en amour qu'en amitié, il a besoin d'une compagne douce et solide qui saura penser les blessures d'une existence aventureuse, lui donner confiance et ne jamais cesser de l'admirer. Alors l'étymologie vient donc du latin Aemilia, nom d'une illustre famille romaine qui exerça de hautes responsabilités pendant plus de 8 siècles. Un saint patron, un chrétien d'Afrique du Nord qui, vers 270, endura le martyr lors des persécutions de l'empereur Décudécius. Quelques célébrités, bon, il y en a plein. Émile Zola, l'auteur des Émile Macquart est le plus représentatif d'entre eux. Mais aussi Littré, l'auteur du dictionnaire Combers, l'homme politique de la séparation de l'Église et de l'État. Quant à Émile de Jean-Jacques Rousseau, le jeune héros du livre fondateur de la pédagogie moderne, nous n'ignorons quel avenir les préceptes de son maître lui ont réservé. Correspondance pour terminer à vous donc les Émile, votre signe Gémeaux, chiffre de chance 8, couleur bleue, pierre tapis et le métal c'est donc l'argent. Bonne fête à vous les Émile. On repart en musique avec maintenant que notre Alsace est belle, le groupe Les Winds, et ensuite on écoutera Audrey Landers, Playa Blanca.

0: Nous sommes donc aujourd'hui le vendredi 22 mai 2026. Le soleil s'est levé à 6h, il se couchera à 21h34 et nous gagnons encore 2 minutes de soleil. Pour la citation, la chose la plus commune dès qu'on nous le cache devient un délice. C'est vrai aussi, on va aller chercher. Voilà. Pour le dicton, rosé de mai verdit les prés. Et pour le proverbe, suis le conseil de celui qui te fait pleurer et non de celui qui te fait rire. C'est vrai aussi. On repart maintenant avec un coin du ciel, les Sweet People. Ensuite, on écoutera Costa Cordalis am Strand von Griechenland.
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Vous êtes natif d'un 22 mai, je vous souhaite un superbe anniversaire, tout plein de bonheur, beaucoup, beaucoup, beaucoup de santé, c'est primordial. Et bien sûr, beaucoup de joie dans votre vie. Alors, vous partagez votre journée avec un 22 mai, était né Charles Aznavour, grand chanteur. Il était né en 1924, décédé en 2018 à l'âge de 94 ans. Également Hergé, le papa de Tintin, voilà, celui qui a écrit Tintin. Donc, il était né, lui, un 22 mai également en 1907, décédé en 1983 à l'âge de 75 ans. C'était donc un grand dessinateur. Également une mannequin, Naomi Campbell, née en 1970, un 22 mai. Et puis Camille Lou, on la connaît bien, une grande chanteuse née en 1992, tout jeune ça encore, elle a 34 ans aujourd'hui, c'est tout jeune ça. Alors happy birthday, plein de bonnes choses pour vous. On repart maintenant avec Nicole Volpato, mon bel oiseau, ensuite on écoutera Das Helle Duo, Treibeisenbirken.

0: Voilà donc 8h52 minutes. On continue maintenant. On va faire un petit honneur à notre ami Charles Aznavour, puisqu'il est né aujourd'hui, il y a bien longtemps. On écoute donc désormais, ensuite on écoutera The Bismarck Symphony, c'est Mino Rossi.
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0: 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Il est 9h.
1: Et voilà, on entame déjà notre deuxième heure de ce vendredi matin. Je vous rappelle que vous êtes avec Alain en ce vendredi matin, en remplacement de Liliane et de Roland dans votre émission Gaieté et Bonne Humeur. On va rester de bonne humeur et plein de gaieté vers vous en ce vendredi matin, avec bien sûr notre programme qui continue à 9h15. On parle un petit peu de santé. À 9h30, vous avez rendez-vous avec vos infos locales et régionales de Radio Saint-Nabord. Ensuite, on ira jusqu'à 10h pour écouter votre horoscope. Et ce sera donc l'envolée de vos messages après 10h. Je vous laisse donc avec notre musique. On va continuer tout de suite avec Quand les violents pleurent, Michel Peter. Et ensuite, on écoutera les Nilsson Brothers, Tom Dudley.
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0: C'est reparti avec Marcel Amand, maintenant un Mexicain basané. Ensuite, on écoutera Benny King avec Stand By Me.
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On continue maintenant avec Lynn Renaud, ma petite folie. Ensuite, ce sera le moment venu de parler un petit peu de santé.

0: Il est 9h19 minutes. On va donc passer à notre coin santé, là, voir un petit peu ce qu'on peut faire pour notre santé à nous. Alors, on va faire une cure de cresson et cure Uval. Comme les autres régimes sélectifs de restrictions, ces cures ne constituent pas de solution efficace pour maigrir. Ce sont même souvent de véritables dangers pour la santé. Tout régime hypocalorique permet de perdre du poids, mais cela n'a pas de sens que dans le cadre d'un régime diversifié et parfaitement équilibré, totalement personnalisé aussi, donc en fonctionnement de l'environnement, mais aussi de la génétique. Voilà, ça accompagne une activité physique quotidienne, il le faut, il ne faut pas l'oublier quand même. Hein. Un régime ne devrait jamais induire de déficit en micronutriments. Enfin, l'organisme ne doit jamais être soumis à de brutales variations de poids et tout effet de yo-yo très péjoratif sur la santé. Il faut quand même le savoir. Donc, quand on fait un régime, après, il faut essayer quand même de maintenir. Il ne faut pas faire yo-yo, c'est pas trop bon. On repart maintenant avec Santa Rosa. Il m'a montré à yodeler. Ensuite, on écoutera Hélène Fischer, Mitten im Paradis.
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37e rencontre musicale de Hambourg, Festival international Théodore Gouvy, le samedi 30 mai 2026 à 20h à la Collégiale Saint-Étienne de Hambourg, 76 rue de l'Église, au Vieux Hambourg. Concert donné par la maîtrise de la cathédrale de Metz sous la direction de Christophe Bergossi avec 40 chanteurs. L'ensemble instrumental La Petite Symphonie sous la direction de Daniel Isoir et 11 instrumentistes au programme autour de Wolfgang Amadeus Mozart. Le placement est libre, 25€ le tarif plein, 13€ les étudiants, chômeurs, 20€ tarif groupe à partir de 10 billets achetés simultanément et membres de l'Institut Gouvy. Billetterie au 03 87 90 53 53, connexion tourisme Frémin-Merlebach, 19 rue de Metz à Hambourg ou sur place le jour J à partir de 19h. Navette gratuite mise à disposition à partir de 19h au départ du parking de l'espace Vandel. Difficulté à stationner dans la cité médiévale du Vieux Hambourg.

0: Vos infos locales et régionales de Radio Saint-Nabord, deuxième passage, c'est cet après-midi aux environs de 16h15 dans l'émission Rendez-vous musical qui vous sera présenté par Marianne. On va continuer maintenant avec les feux du soir, Maria Casablanca, ensuite Heinche da Schwalbenlied. D'ailleurs, ils sont là, les Schwalben.
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0: Il est 9h54 minutes. On continue avec maintenant Claude François, C'est de l'eau, c'est du vent. Ensuite, on écoutera Jean-Paul Young, Love is in the air.
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0: Bonjour à tous, nous fêtons Émile. Alors, les planètes vont-elles faciliter vos affaires aujourd'hui ?
1: Bélier, les excès de nervosité pourraient vous rendre maladroit, alors modérez votre impatience.
0: Taureau, vous aurez tendance à dépenser à tort et à travers. Réfléchissez bien avant de prêter et abstenez-vous d'emprunter.
1: Gémeaux, votre énergie rassemble et oui, on a envie de vous croire parce qu'on vous sent sincère.
0: Cancer, un changement de look pourrait rehausser votre prestige, vous redonner donc confiance en vous.
1: Les lions, activités différentes, nouvelles décorations. Vous avez mille et une idées pour améliorer votre quotidien.
0: Vierge, vous ferez de nouvelles connaissances, de nouveaux contacts pourraient s'établir en effet aujourd'hui.
1: Les balances, ménagez-vous. Eh oui, vos réserves d'énergie ne sont pas extensibles.
0: Le scorpion, n'hésitez pas éternellement, vous n'accomplirez rien de valable, du moins si vous passez tout votre temps à vous interroger sur l'opportunité d'une telle ou telle action.
1: Les sagittaires, attention, ne restez pas bloqués sur vos positions, ne tentez pas de contrôler la situation à tout prix, mais ouvrez votre esprit.
0: Capricorne, évitez les dépenses faites sur un coup de tête et les placements peu sûrs.
1: Verseau, ne perdez ni pied ni espoir, vous avancez dans la bonne direction à condition de l'avoir choisi.
0: Enfin, Poisson, certaines personnes dans votre cercle amical seront vertes de jalousie à cause de votre réussite matérielle ou tout simplement professionnelle. À demain, bien sûr, pour un nouvel horoscope, nous fêterons Didier.

0: Votre horoscope, deuxième passage, c'est cet après-midi à 15h dans l'émission du rendez-vous musical qui vous sera présenté par Marianne, donc à 15h cet après-midi. On va démarrer avec vos messages. Maintenant, le premier titre, Simon & Garfunkel. C'est pour souhaiter une belle journée, un bon vendredi à ses sœurs, à ses frères, à Thérèse et Grégoire de Carlin, à Signe Charlotte Élise, à Jeannette de la Carrière, à Viviane, à son amie Rose-Marie de Zengbouz, à ses amis connaissances, auditrices, auditeurs, animatrices, animateurs de RSN. Plein de bonnes choses en ce vendredi. Passez toutes et tous une belle journée. Et c'est la part de Fabienne de Saint-Avold. On écoute El Condor Pasa.
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0: Le prochain titre, c'est pour souhaiter une très belle journée à sa femme Mélodie, à sa sœur Séverine, à mamie Jeannette, à toutes les équipes d'animation de Radio Saint-Nabon, et c'est de la part de Alain de Saint-Avold. Et on écoute pour vous donc Frédéric François et Si l'on parlait d'amour.
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0: Le prochain titre, c'est pour souhaiter une très très belle journée encore à Joël et Christian de l'hôpital. Un superbe vendredi à vous et un bon vendredi souhaité à sa sœur Irène de Saint-Avold, à Irène et sa fille Lara de Diblin, à Sidonie, à Daniel de la cité Sainte-Barbe, à Arlette et Patrice de Frémin, à Jean-Claude et Marie-Thérèse de Cochrane, à Edwige de Hombourou, à toutes les équipes d'animation de Radio Saint-Nabord, et c'est de la part de Marianne de Belleroche. On écoute pour vous les Flippers Mädchen von Capri.
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Le prochain titre, on écoutera Check. Cette chanson s'envole pour souhaiter une belle journée, un bon vendredi. Faire un coucou à Nathalie, à Mamie Jeannette, à Christine et Pascal de Marge d'Andrange, à Sandra, à Mélodie Alain, aux personnes seules, aux personnes malades. Une pensée chaleureuse vers eux. Un coucou également aux animatrices animateurs de Radio Saint-Nabor, et c'est de la part de Serge Duvenec. Et on écoute pour vous, pour Serge, Check, tu sais, je t'aime.

continue maintenant avec DJ Ötzi. Cette chanson s'envole pour souhaiter une très belle journée, faire un coucou encore à ses fils Raymond, Guy et David, à ses belles-filles Sylvie, Aline, Yvette. Elle n'oublie pas non plus ses petits-enfants, non pas tous. Un bon vendredi à eux, ainsi qu'aux animatrices animateurs de Radio Saint-Nabor. Et c'est la part de Georgette de la Carrière. On écoute pour vous Einstein, der deinen Namen trägt.

0: On continue avec une chanson maintenant de Ronnie. Cette chanson s'envole pour souhaiter une très belle journée encore à Marianne de Belle Roche, à Odile. Un très bon vendredi à Sidonie, à Jacqueline, à Claude, à Tamar, Henri, à Gigi, à la table du samedi et à toutes les équipes d'animation de Radio Saint-Nabor. C'est de la part de Irène de Diblin. On écoute pour vous le titre, donc Muss nicht weinen um mich. Donc c'est Ronnie.
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On va reprendre l'envolée de vos messages. Donc, le prochain titre, c'est Paul Severs. C'est pour souhaiter une très belle journée, un très bon vendredi à Marianne de Belleroche, à Cathy Pascal Tao de Creuswald, à Raymond de Creuswald, à Rosalinde de Montauville, à Carmen et sa voisine Liliane de l'Hôpital, à Dédé de Bois-Richard, à Chantal et Serge de Saint-Avold, Eliane et Raymond de Creuswald, à toutes les équipes d'animation de Radio Saint-Nabor, et c'est de la part de Joël et Christian de l'Hôpital. On écoute pour vous Paul Severs, vole, vole.

0: On continue avec Shell hein, maintenant. Cette chanson s'envole pour souhaiter une belle journée, un très bon vendredi. Faire un coucou à Christine et Pascal, de Marange d'Andrange, à Mamie Jeannette, Hélène et Arlette de Porcelette, Agnès de Creusval, Thérèse et Grégoire, de Carlin à son ami Jean-Pierre, de Folgevillers, elle n'oublie pas non plus les personnes qui sont seules et qui sont âgées. Une pensée chaleureuse à eux, un petit coucou à ses amis, famille et tous ceux qu'elle aime et toute l'équipe d'animation de Radio Saint-Nabor, et c'est la part de Blondine de Saint-Avold. On écoute Sheila avec vous les copains.
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0: On continue avec Freddie Quinn. Maintenant, cette chanson s'envole pour souhaiter une très belle journée encore à sa famille, à ses amis, à ses connaissances, auditrices, auditeurs, animatrices, animateurs de Radio Sanabor. Un superbe vendredi à vous, un coucou tout simplement. Et c'est de la part de notre Olga de Saint-Bernard. On écoute pour vous Freddie Quinn, Junge, komm bald wieder.
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0: Le prochain titre, c'est pour souhaiter une belle journée, faire un coucou à toute sa famille de Bretagne. Voilà, nous souhaitons un très bon vendredi, un coucou à ses amis, familles, connaissances, auditrices, auditeurs, animatrices, animateurs de Radio Saint-Nabon. Et c'est de la part de Christiane de Saint-Avold. On écoute pour vous les Gruppenthaler, eine Weiße Rose.
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Un très bon vendredi est souhaité à leurs amis, à leur famille, à leurs connaissances, à leurs amis et connaissances d'Adelange, à vous les auditrices, auditeurs, animatrices, animateurs de Radio Saint-Nabord. Un superbe vendredi à vous. Et c'est de la part de Liliane et Albert d'Adelange. On écoute Jan de Smit, Jeder braucht ein bisschen Glück.

Un très bon vendredi s'envole auprès de ses amis, à sa famille, ses connaissances, auditrices, auditeurs, animatrices, animateurs de Radio Saint-Nabor. Un petit coucou en ce vendredi vont vers vous et c'est de la part de Brigitte Dasmin. On écoute pour vous, chanson demandée, Franck Michael, Célina.

Une bonne journée souhaitée à ces infirmières et infirmières qui viennent la soigner. Une bonne journée, un bon vendredi à tout le personnel soignant. Elles englobent tout le monde. Voilà, elle leur fait un coucou et les remercie pour leur

gentillesse et leur dévouement. Encore une belle journée souhaitée à Quentin, à ses amis, familles, connaissances, auditrices, auditeurs, animatrices, animateurs de Radio Saint-Lambert. Voilà, un bon vendredi, s'envole vers vous. Et c'est de la part de Suzanne de Putelange. On écoute pour vous un titre des Santa Rosa, Buona Notte Bambino.

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1: On entame donc notre dernière heure, pardon, de ce vendredi matin. On va continuer avec vos messages. Donc, le prochain titre, on écoute Jean Ferrat. C'est pour souhaiter une belle journée encore à sa femme Thérèse, à sa fille Céline, à Agnès de Creutzwald, à Rose à Tété, à Arlette et Marlène de Porcelette, Pascal et Sophie, à Fabien de Saint-Avold, Gisèle et Michel de Longeville et Saint-Avold. Il n'oublie pas non plus une pensée chaleureuse à ceux qui sont dans les hôpitaux, qui travaillent, qui se font soigner. Voilà. Bonne journée à eux également, à toutes les équipes d'animation de Radio Saint-Nabor. Et c'est la part de Grégoire de Carlin. On écoute Jean Ferrat, La Montagne.
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Le prochain titre, c'est pour souhaiter une très belle journée encore à ses amis, à sa famille, à tous ceux qui la connaissent, à vous les auditrices, auditeurs, animatrices, animateurs de Radio Sanabo. Un très bon vendredi à vous, et c'est de la part de Yvette de la Bretagne. On écoute Marlène Jobert, c'est un éternel besoin d'amour.

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Marcel Hamon pour la suite du programme. Cette chanson s'envole pour souhaiter un excellent vendredi à sa très chère amie Thérèse de Porcelette, à Eliane de la Coulée Verte, à Gilbert de Porcelette, Marita, Marcel, Janine de la maison de retraite de Carlin, à François de Ham, Arlette et sa marraine de Porcelette. Elle n'oublie pas non plus Thérèse, Grégoire et leur fils Céline de Carlin, à Blondine de Saint-Avold, Liliane et Gérard de la Coulée Verte et tous les résidentes et résidents de la Coulée Verte Creuswald. Un excellent vendredi pour vous, ainsi qu'aux animatrices animateurs de Radio Saint-Nabor. Et c'est de la part de Agnès de Creuswald de la Coulée Verte. On écoute pour vous Dans le cœur de ma blonde, Marcel Hamon.

0: Une très belle journée est souhaitée à sa femme Christiane, à sa famille, à ses amis, à toutes les équipes d'animation de Radio Saint-Nabor. Il n'oublie pas non plus, ou les auditrices, auditeurs, un excellent vendredi à vous. Il vous le fait, le coucou. Et c'est de la part de Jean-Fred. On écoute pour vous Ralph Bendix, Criminal Tango.
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Un très bon vendredi encore est souhaité à Jeannine et René de Freiburg, Françoise et Jean de Capelle, à Cathy et Laurent d'Asmin, Yvonne et Raymond de Capelle-Quinger, Claire et Freddy de Saralbe, et à toutes les équipes d'animation de Radio Saint-Nabor, et c'est de la part de Annie d'Asmin. On écoute pour vous Peter Maffay, d'où ?

On continue maintenant avec le groupe Santa Rosa. Cette chanson a été choisie pour souhaiter une très belle journée, faire un coucou, avec de gros bisous à Francine. Une belle journée, un bon vendredi à Marie-Madeleine, à Chantal, à la famille Vallée, Eliane et Jean-Claude, à Arlette et Patrick, à Nadine et Raymond, sa petite fille Jade. Elle lui souhaite une bonne journée également, ainsi qu'aux animatrices, animateurs de Radio Saint-Nabor, et c'est la part de Christiane de Dourdal. On écoute pour vous Mucho Amore, Santa Rosa.

0: On continue maintenant avec Haino. Cette chanson s'envole pour souhaiter une très belle journée, un très bon vendredi à Hélène et Jean-Wolf de Henriville, à Pascal, Tania, Tom, Léane de Henriville, à Gisèle de Porcelette, Henriette de Vouzvillers, Margot et Lisbeth de Henriville, Monique et Hubert de Porcelette, Patricia et Bruno de Henriville, à Lily et Fernand de Lemberg, à toutes les équipes d'animation de Radio Saint-Nabor et tous ceux qui pensent à moi. Merci et un grand merci à vous. Et n'oubliez pas non plus, donc, auditrices, auditeurs, et c'est la part de Viviane de Sainte-Fontaine. On écoute Glück auf, der Steiger kommt.
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0: Un très bon vendredi encore est souhaité à sa belle-fille Alexandrie, à son fils Cédric, à ses petits-enfants Aaron, Annie et Océane. Il n'oublie pas non plus les personnes malades dans les EHPAD, chez eux à la maison. Voilà, plein de bonnes choses, une pensée chaleureuse vont vers vous. Il n'oublie pas non plus un bon vendredi, animatrice, animateur de RSN. Et ceci nous vient à la part de Gilbert de Bistroff. On écoute pour vous Christian Delagrange, tendre Cathy.
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On continue avec Tony Marshall maintenant. Cette chanson a été choisie pour souhaiter une très belle journée, un superbe vendredi à leur fils Pascal, à leur belle-fille Tania, à leurs petits-enfants Tom et Léane, à Hélène et Jean-Wolf de Henriville, à Viviane de Sainte-Fontaine, à Lisbeth de Henriville, à tous leurs amis, connaissances et toute l'équipe d'animation de Radio Saint-Nabo. Une excellente journée à vous et c'est la part de Margot et Edmond de Henriville. On écoute pour vous Bora Bora.

On continue maintenant avec un titre de Andy Bork, Unter den Dächern von Avignon. Ensuite, on écoutera La fille sans prénom, le Trixon Duo.

0: dernier message donc pour ce vendredi matin. Le prochain titre, c'est pour souhaiter une très belle journée encore. Bon courage pour une nouvelle marche aux marcheuses du matin. Voilà, passez un très très bon vendredi ainsi qu'une belle journée souhaitée à sa sœur Véro. À vous les animatrices, animateurs de Radio Saint-Nabor, un très bon vendredi. Ainsi nous vient la part de Rachel et on écoutera pour vous donc les marcheuses avec un Filter und ein Bier. Pour moi, le moment est venu de prendre congé de vous. Merci à vous d'avoir été nouveau, bien nombreux ce matin à cette émission donc du vendredi matin. Merci de m'avoir accompagné. J'espère en tout cas que le plaisir musical a été à la hauteur. Donc, sa musique va continuer puisqu'après mon départ, ce sera donc du non-stop jusqu'à 14h à laquelle vous avez rendez-vous avec Marianne et rendez-vous musical avec Marianne. Donc, elle restera avec vous jusqu'à 17h. 17h, 20h, ce sera Francine et Émile avec les animaux et nous. Et pour ma part, je vous retrouverai donc lendemain, mais dimanche matin à partir de 8h pour bouquet de mélodies. Je vous souhaite de passer donc une très très bonne journée encore, un très bon samedi. Ce sera un long week-end puisque lundi ce sera férié, donc on va en profiter et puis le soleil sera là au rendez-vous, n'ayez crainte, donc on peut prévoir plein de bonnes choses pour ce beau week-end. Bonne journée encore à vous, je vous donne donc rendez-vous dimanche, et je vous souhaite un bon appétit si vous êtes à table et je vous dis donc à bientôt, salut, ciao, c'était votre Alain.
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Hier, c'était aussi la fin de la guerre. La libération de Paris. Ah, je me rappelle, c'était formidable. Tout le monde chantait, dansait.

Bonjour à toutes, bonjour à tous, bienvenue dans l'émission Rendez-vous musical avec Marianne, et ceci jusqu'à 17h. Et oui, comme tous les vendredis, il n'y aura pas de chansons à la demande, ni de messages. Et nous sommes aujourd'hui, vendredi le 22 mai. Bonne fête au Émile et un bon anniversaire aux natifs de ce jour. Et à vous tous, une belle journée, bien sûr, bien ensoleillée, et il fait déjà bien chaud.

Et c'était le Großglockner Kapell, Schönes Osttirol. Nous allons continuer avec Santa Rosa, la carte postale.

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0: 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Il est 15h.
1: Bonjour à tous, nous fêtons Émile. Alors, les planètes vont-elles faciliter vos affaires aujourd'hui ?
2: Bélier, les excès de nervosité pourraient vous rendre maladroit, alors modérez votre impatience.
1: Taureau, vous aurez tendance à dépenser à tort et à travers. Réfléchissez bien avant de prêter et abstenez-vous d'emprunter.
2: Gémeaux, votre énergie rassemble. Et oui, on a envie de vous croire parce qu'on vous sent sincère.
1: Cancer, un changement de look pourrait rehausser votre prestige, vous redonner donc confiance en vous.
2: Les lions, activités différentes, nouvelles décorations. Vous avez mille et une idées pour améliorer votre quotidien.
1: Vierge, vous ferez de nouvelles connaissances, de nouveaux contacts pourraient s'établir en effet aujourd'hui.
2: Les balances, ménagez-vous. Et oui, vos réserves d'énergie ne sont pas extensibles.
1: Le scorpion, n'hésitez pas éternellement, vous n'accomplirez rien de valable. Du moins si vous passez tout votre temps à vous interroger sur l'opportunité d'une telle ou telle action.
2: Les sagittaires, attention, ne restez pas bloqués sur vos positions. Ne tentez pas de contrôler la situation à tout prix, mais ouvrez votre esprit.
1: Capricorne, évitez les dépenses faites sur un coup de tête et les placements peu sûrs.
2: Verseau, ne perdez ni pied ni espoir. Vous avancez dans la bonne direction à condition de l'avoir choisi.
1: Enfin poisson, certaines personnes dans votre cercle amical seront vertes de jalousie à cause de votre réussite matérielle ou tout simplement professionnelle. À demain, bien sûr, pour un nouvel horoscope, nous fêterons Didier.

Et c'était Monique, una notte romantica. Nous allons continuer avec Santa Rosa qui va nous interpréter Le bonheur vient quand il veut.

Voilà, et nous allons continuer avec Lily Garnier. Ah, le petit vin blanc. Oui, on pourrait bien en boire un avec ce temps-là. Un bon vin blanc bien frais, mais bien sûr avec modération.

Et c'est Nicole qui va nous interpréter Ich hab dich doch lieb, suivi de Frédéric François et Franck Michael. Tout d'abord, Nicole.

Et c'était le Strauss Party avec André Rieu. Nous allons continuer avec Didier Barbelivien qui nous interprète Le temps des bicyclettes.

Stéphanie Hertel, ein Lied für jeden Sonnenstrahl. Nous allons continuer avec trois cafés gourmands à nous.

Ben Talisman Fundia, c'était les Tops. Et nous continuons avec George Becker, Sing for Today.

0: Il est tout juste 16h14 et nous nous quittons quelques instants pour les informations locales et régionales.
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L'association humanitaire Nouvisi organise son marché aux fleurs, artisanat et saveurs du terroir. 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Producteurs locaux, artisans et passionnés de jardinage. Une journée conviviale avec des animations, dont un manège, ainsi qu'une petite restauration et des gâteaux maison attendent les visiteurs. Les bénéfices soutiendront les actions humanitaires de l'association. L'entrée est libre et tout public. Pour tout renseignement, téléphonez au 06 43 75 59 32.

Le cadre des 37e rencontres musicales de Hambourg, Festival international Théodore Gouvy, le samedi 30 mai 2026 à 20h, à la Collégiale Saint-Étienne de Hambourg, 76 rue de l'Église, au Vieux Hambourg. Concert donné par la maîtrise de la cathédrale de Metz, sous la direction de Christophe Bergossi, avec 40 chanteurs. L'ensemble instrumental La Petite Symphonie sous la direction de Daniel Isoir et 11 instrumentistes au programme autour de Wolfgang Amadeus Mozart. Le placement est libre, 25€ le tarif plein, 13€ les étudiants, chômeurs, 20€ tarif groupe à partir de 10 billets achetés simultanément et membres de l'Institut Gouvy. Billetterie au 03 87 90 53 53, connexion tourisme Frémin-Merlebach, 19 rue de Metz à Hambourg ou sur place le jour J à partir de 19h. Navette gratuite mise à disposition à partir de 19h au départ du parking de l'espace Vandel. Difficulté à stationner dans la cité médiévale du Vieux Hambourg.

0: Ceci met fin aux informations locales et régionales de Radio Sanabor.
1: Et vous retrouverez ce même service demain matin dans l'émission Au gré de la musique avec Erika en remplacement de Alain.

Et c'était les Obervalacher Boom. Du wirst mein Herzblatt sein. Nous allons continuer avec Alain Barrière, Marie Joconde.

16h58, mon émission touche à sa fin, en espérant que vous avez tous passé un agréable moment en ma compagnie et que la musique vous a plu. Voilà, moi je vous donne rendez-vous pour lundi après-midi à partir de 14h, bien sûr lundi de Pentecôte. Et après moi, comme tous les vendredis, c'est Francine et Émile avec Les Animaux et Nous. Je vous souhaite encore un bon week-end, une bonne soirée encore en leur compagnie. Et je vous dis à lundi. Au revoir, bye bye, tchuss et salut.

Bonjour à tous et à toutes. Il est 7h01 minute sur les ondes du 103.2. Vous êtes à présent avec Francine et Emile jusqu'à 20h dans l'émission Les Animaux et Nous. J'espère que Marianne vous a fait passer un bon début d'après-midi ensoleillé. Marianne, vous la retrouvez bien sûr la semaine prochaine sur la même fréquence.

0: chers auditeurs, bonjour, je suis ravie de vous retrouver. Eh bien oui, j'étais pas là hier. Voilà, il y a des choses qui arrivent des fois sans le vouloir. Alors nous sommes vendredi le 22 mai, nous fêtons deviner qui ? Ben les Émiles. Voilà, ben je souhaite une bonne fête à mon collègue Émile. Normalement, on n'a pas le droit.
1: Merci mademoiselle.
0: Mais bon, on prend le gauche aujourd'hui. Hein. Voilà, voilà. Alors le vendredi, donc, déjà une très belle fin de soirée à tous les auditeurs, sans oublier les personnes qui sont malades, les personnes seules, les personnes dans les hôpitaux. Et on n'oublie pas les personnels, le personnel soignant. On a toujours une pensée exceptionnelle à vous tous et à vous toutes. Voilà, donc le vendredi, vous savez que c'est l'émission animalière et vous avez droit à des conseils et des infos. Et si vous avez des questions à nous poser, hein, vous n'hésitez pas, vous appelez le 03 87 92 99 99 et on se fera un plaisir de répondre à vos questions. Voilà, ben écoutez, je vous laisse attendre un peu en écoutant les belles chansons que Émile nous a concoctées et je vous retrouve d'ici un quart d'heure.

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0: Qu'est-ce qui t'arrive, Émile?
1: Le monsieur, il a trop chaud, il a sauté.
0: Alors, on va commencer avec notre premier sujet. C'est une loi historique pour les chiens guides et leurs maîtres. La députée du Val-de-Marne a déposé une proposition de loi visant à mettre fin aux discriminations quotidiennes dont sont victimes les personnes handicapées accompagnées de chiens guides ou d'assistance. Et malgré une législation existante, les refus d'accès au commerce, au taxi ou aux lieux publics pour les personnes handicapées accompagnées de leurs chiens guides restent monnaie courante en France. Pour pallier ces défaillances, la députée propose une réforme profonde de l'arsenal juridique actuel. Comme indique le site CNews, la députée souhaite transformer les infractions liées au refus d'accès en un véritable délit. Jusqu'à présent, ces situations étaient souvent traitées comme des contraventions dont le caractère peu dissuasif ne permettait pas de faire évoluer les comportements de manière pérenne. Aujourd'hui, ce refus est puni d'une contravention de troisième classe, ce qui équivaut à 450 euros pour un particulier et 2250 euros pour une personne morale. Et en gravant ce refus dans le marbre du code pénal en tant que délit, la proposition de loi entend marquer les esprits et offrir aux victimes une base légale beaucoup plus solide pour porter plainte et obtenir réparation. Le texte prévoit également de définir officiellement un statut juridique pour le chien guide. Cette reconnaissance légale permettrait de lever les ambiguïtés souvent brandies par certains établissements comme l'hygiène, allergie, peur des chiens, tout ça pour justifier l'interdiction d'entrée. Pour faciliter l'inclusion, la députée propose la mise en place d'une signalétique positive. À l'instar des labels de qualité, ce macaron opposé sur les vitres des commerces et les portes de bâtiments publics l'indiquerait. L'idée est d'inverser la vapeur. Plutôt que de se battre contre un panneau interdit aux chiens, la personne handicapée pourrait s'orienter vers des lieux affichant explicitement leur engagement pour l'accessibilité. Et donc, elle souhaite également une revalorisation de la prestation de compensation du handicap, aide animalière. Soit donc qu'elle soit retravaillée. Elle souhaite l'indexer sur l'inflation et de l'étendre aux chiens retraités dès l'heure qu'ils s'en restent auprès de leur maître. Et si la proposition de loi est adoptée, elle représenterait une avancée majeure pour les 60 000 personnes aveugles ou malvoyantes en France, ainsi que toutes celles qui dépendent d'un chien d'assistance pour leur autonomie quotidienne. Et le texte devrait être examiné prochainement à l'Assemblée nationale, soutenu par de nombreuses associations qui voient en cette initiative l'espoir d'une société enfin réellement inclusive. Voilà, ce serait vraiment une très bonne chose parce qu'il y a encore vraiment des gens qui... C'est comme il y a certains taxis qui ne prennent pas les personnes avec leur animal. C'est de la discrimination.

voici un fait divers qui fait sourire. Dans les Côtes d'Armor, les résidents d'un quartier ont leur mascotte. Coco, c'est un lapin qui profite des humains qui l'entourent et bien sûr des légumes qui lui sont généreusement offerts. Le lapin, il circule toute la journée entre les jardins des résidents de ce lotissement situé à La Motte. Dernièrement, ces derniers lui ont témoigné tout l'attachement qu'ils avaient pour lui. Des passants se sont étonnés de la présence d'un lapin en pleine rue, sous une voiture. Alors les admirateurs du lapin nommé Coco ont répondu sans tarder, nous permettant d'en savoir plus sur leur joli quotidien partagé avec cet animal dont la présence n'était pas prévue au départ. Lapin domestique de 2 ans, Coco a bien des propriétaires. Cependant, la plupart du temps, il préfère rendre visite à ses voisins de la cité Paul le Maître. Il n'est pas rare de le croiser dans les jardins des uns et des autres, toujours bien accueilli. Et depuis 2 ans, Coco connaît bien son petit périmètre et se sent parfaitement chez lui. Pour ses voisins, le croiser est un vrai plaisir. Coco est le petit rayon de soleil de ses Bretons. Sur son passage, Coco trouve toujours de quoi se sustenter. Il trouve son bonheur dans les potagers bien garnis des habitants et raffole en particulier des salades. Au départ, sa gourmandise a généré quelques tensions qui sont bien vite retombées, les intentions de Coco étant très attendrissantes. Et à l'heure actuelle, les habitants de ce quartier de La Motte s'amusent de cette présence inattendue et sont toujours ravis de recevoir la visite de ce voisin, toujours de bonne humeur. Et comme on parle de Coco, on va aussi, je vais vous donner quelques conseils, comment nourrir un lapin domestique. Les lapins, ces petits animaux que nous aimons tant, sont aussi de grands gourmands. Alors comment savoir ce qui est bon pour eux et surtout que peut-on leur proposer sans risque pour leur santé? Alors, du foin. Ça, c'est la base de l'alimentation du lapin. L'idéal est de lui en laisser à disposition. Des légumes, c'est également un aliment que le lapin adore, en particulier la laitue, les herbes aromatiques comme le persil, le basilic ou la coriandre. Il y a les granulés qui sont de bons compléments en cas d'une alimentation plus difficile. L'eau, alors il ne faut pas l'oublier, hein, tout le monde doit boire. Elle doit être renouvelée régulièrement, toujours à disposition de l'animal. Et les friandises pour le lapin, ce sont les fruits comme la pomme, mais ils doivent toujours être consommés avec modération. Gardez en tête également que certains aliments sont à bannir de l'alimentation des lapins, comme le chocolat, l'oignon ou encore la pomme de terre crue. Voilà, chers auditeurs, maintenant, si vous avez un lapin donc domestique, moi je pense que vous connaissez un peu ce qu'il faut lui donner, mais on en apprend quand même toujours. Voilà.

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Eh oui, chers auditeurs des Sternes von Saint-Tropez. Bon, il y a aussi des Sternes chez nous, hein. Voilà, et nous, on continue avec notre émission animalière. Et on entend souvent dire que les petits chiens vivent plus longtemps que les grands. Allez, c'est là, c'est la science qui nous répond. On entend souvent dire que les petits chiens vivent plus longtemps que les grands. Est-ce un mythe ou une réalité? Et là, la science, elle s'est penchée sur cette question et a apporté des réponses plutôt surprenantes. Espérance de vie, taille, génétique, découvrons ensemble ce qui influence vraiment la longévité de nos compagnons à quatre pattes. C'est une réalité, les grands chiens vivent en moyenne moins longtemps que les petits. Les races comme les Saint-Bernard ou les Mastifs par exemple dépassent rarement les 10 ans, tandis que les Yorkshire et les Teckel peuvent atteindre 15 à 16 ans et certains Chihuahuas vivent jusqu'à 20 ans. Cette différence est plutôt surprenante car elle va à l'encontre d'une règle générale observée chez la plupart des animaux. En principe, les espèces plus grandes vivent plus longtemps comme les éléphants par rapport aux souris. Chez les chiens, c'est donc l'inverse. Et ce paradoxe intrigue beaucoup les scientifiques. Des chercheurs de l'université d'Adelaide en Australie pensent avoir trouvé un début d'explication à cette exception biologique. Dans une étude, ils ont analysé les causes de décès de 164 races de chiens. Et ils ont alors découvert que les grands chiens meurent plus souvent et plus jeunes de certains cancers. Et selon le chercheur Jack Da Silva, ce n'est pas forcément qu'ils vieillissent plus vite, mais que le risque de cancer augmente avec la taille et le poids. Les chercheurs avancent aussi une explication biologique liée à la croissance elle-même. Les grandes races de chiens ont été sélectionnées très rapidement par l'homme, ce qui a favorisé une croissance rapide et une forte activité de l'hormone de croissance IGF-1. Cette hormone existe chez tous les chiens, mais chez les grands chiens, une mutation génétique fait qu'ils en produisent davantage. Et à l'inverse, les petits chiens en produisent moins à cause d'une version différente de ce même gène. Or, cette hormone ne se contente pas de faire grandir l'animal. Elle influence aussi le fonctionnement de ses cellules. Et chez les grands chiens, elle pourrait donc accélérer le vieillissement cellulaire et augmenter le risque d'apparition de maladies, notamment les cancers. En d'autres termes, une grande partie de l'énergie de leur organisme serait davantage mobilisée pour la croissance plutôt que pour la réparation des cellules endommagées, ce qui pourrait aussi contribuer à réduire leur espérance de vie. Même si la taille influence l'espérance de vie, elle ne fait pas tout. Les soins que vous apportez à votre boule de poils ainsi que son mode de vie jouent aussi un rôle capital. Voici quelques conseils simples pour aider votre chien à vivre plus longtemps, quelle que soit sa taille. Alors, il faut lui donner une alimentation adaptée. Choisissez une nourriture de qualité en fonction de son âge, de sa taille et de son niveau d'activité. L'aider à maintenir un poids sain. Le surpoids augmente en effet les risques de maladie, surtout chez les grands chiens. Prévoir des visites régulières chez le vétérinaire. Un suivi assidu permet de détecter plus tôt d'éventuels problèmes, notamment les cancers. Et assurer une activité physique quotidienne à votre toutou, elle contribue à sa santé globale et à son bien-être. Être attentif aux signes inhabituels comme la fatigue, une perte d'appétit ou changement de comportement qui doivent alerter et motiver une consultation vétérinaire.

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Et voilà, et nous continuons avec notre émission et on va parler un peu de la teigne du chien. C'est une affection de la peau occasionnée par des champignons. La teigne peut atteindre une variété de mammifères, dont le chien. Il s'agit d'une maladie contagieuse qui peut être transmise aux autres animaux et même à l'être humain. Le problème doit donc être traité le plus rapidement et le plus efficacement possible pour éviter sa propagation et préserver le bien-être du chien. Les solutions médicales contre la teigne du chien, également appelée dermatophytose, donnent aujourd'hui d'excellents résultats. La teigne du chien est une mycose, ce qui signifie que cette maladie de la peau est causée par des champignons. Il peut s'agir de Microsporum canis, de Trichophytum mantogrophyte ou encore de Microsporum gypsum. Ces champignons affectionnent les parties du corps constituées de kératine comme la fanère, donc c'est-à-dire les poils et ongles, et les zones cornées de la peau. Et en se développant, ils favorisent la formation des spores qui sont ensuite disséminées un peu partout dans la robe du chien ainsi que dans son habitat. La teigne du chien peut alors être transmise aux autres animaux de la maison, mais également à l'être humain. Et dans ces derniers cas, des démangeaisons intenses peuvent être ressenties, accompagnées de zones circulaires d'inflammation rouge entourant les points de lésion. La contamination de la teigne du chien peut avoir lieu suite à un contact direct avec ce dernier ou avec son environnement. Si la teigne est susceptible de provoquer un important prurite, le prurite c'est des démangeaisons, hein. Donc si ça provoque donc chez l'être humain aussi, ce n'est pas le cas chez le chien affecté. En revanche, celui-ci présente plusieurs autres signes caractéristiques de cette mycose. Son poil peut devenir terne, fragile, avec l'apparition de croûtes à sa base. Et les dernières finissent souvent par se détacher, laissant des parties de la peau dépourvues de poils. Les zones atteintes peuvent s'étendre et les premières lésions peuvent guérir d'elles-mêmes, mais selon le cas. Lorsque l'un de ces signes est observé chez un chien et qu'on suspecte donc la survenue de la teigne, il est recommandé d'emmener son animal le plus vite possible chez le vétérinaire pour que celui-ci procède aux examens et mette en place le traitement adapté pour les meilleurs délais. Pour établir son diagnostic, le vétérinaire peut soit employer la lampe de Wood qui diffuse une lumière ultraviolette permettant de détecter les champignons, soit prélever des poils du chien pour les examiner au microscope dans le but d'identifier les spores ou les champignons. Il peut également réaliser une mise en culture pour les identifier avec précision. Dans la majorité des cas, la teigne se traite de manière efficace. Les soins consistent généralement à associer un traitement topique sous forme d'une lotion appliquée sur le corps du chien et un autre par voie orale. C'est un médicament antifongique parmi les azolés, par exemple. Parallèlement, l'environnement du chien doit être lui aussi traité afin d'éliminer les éventuels spores qu'il peut contenir. Les personnes qui sont appelées à le manipuler doivent systématiquement se désinfecter les mains durant toute la durée du traitement qui peut aller jusqu'à 6 mois.

0: amis, chers auditeurs, si vous avez un minou ou même plusieurs minous, vous connaissez certainement ce que je vais vous lire. Un chat qui frotte sa tête contre vous réclame des caresses. On dit ça. Mais c'est forcément qu'il veut des câlins. Eh ben non, pas tout à fait. En réalité, ce comportement est surtout une forme de communication et de marquage. Alors, on va vous expliquer. Quand votre chat vient frotter sa tête contre vos jambes ou votre main, vous pensez sûrement qu'il réclame simplement des câlins. Pourtant, ce geste du quotidien est souvent mal interprété. Les chats possèdent leur propre langage et leur comportement cache bien plus qu'on ne l'imagine. Mais alors, pourquoi votre petit félin frotte-t-il sa tête contre vous ? Lorsque votre minou vient se frotter contre vous, il est surtout en train de communiquer grâce à ses phéromones faciales. Ces substances chimiques, totalement inodores pour l'être humain, sont produites par des glandes situées principalement sur les joues, le menton et le front du minou. Et en passant sa tête ou ses flancs contre vous, contre un meuble ou même contre un de ses congénères, votre petit compagnon à moustache dépose son odeur. Ce comportement appelé marquage facial ou allomarquage permet à votre chat d'identifier les êtres et les objets qui font partie de son territoire et de son groupe social. Ainsi, lorsqu'il se frotte à vous dans la maison, votre boule de poils vous intègre tout simplement à son univers. Ce marquage permet en outre à votre minou de se rassurer. Et en déposant les phéromones d'apaisement, notamment la phéromone F3, il balise en effet son environnement avec des repères familiers qui lui permettent de se sentir en sécurité. Pour lui, c'est un peu comme créer une carte invisible et apaisante de son territoire. Chaque frottement transforme ce qui l'entoure en élément connu et réconfortant. C'est un comportement encore plus marqué lorsqu'il arrive dans un nouvel endroit. Il explore, se frotte partout et marque aussi les personnes du foyer pour les intégrer à son environnement. Votre chat recommence souvent à se frotter. Ce n'est pas un hasard. Il renouvelle simplement ses repères. Quand votre chat se frotte contre vous, c'est aussi une véritable marque d'attachement. Et en déposant ses phéromones faciales sur vous, il mélange son odeur à la vôtre et vous intègre à son cercle proche. Pour lui, c'est une façon très claire de dire « tu fais partie de ma famille ». Ce comportement existe aussi entre congénères. Les chats se frottent les uns aux autres pour créer une odeur commune qui renforce la cohésion du groupe et les liens sociaux. Et si votre chat se frotte contre vous en miaulant, cette fois il cherche certainement à attirer votre attention. C'est sa façon, lui, de communiquer avec vous et de vous dire qu'il a quelque chose à demander. Soit il veut jouer, soit il veut manger, ou ouvrir une porte, ou simplement recevoir un peu de câlin. En revanche, si les miaulements deviennent inhabituels, très insistants, ou différents de son comportement habituel, cela peut parfois indiquer un inconfort ou un besoin plus urgent. Et dans ce cas, restez attentif à d'autres signes, et si nécessaire, demandez l'avis de votre vétérinaire afin de vous assurer que tout va bien. Vous l'aurez compris, chers auditeurs, lorsque votre petit félin frotte sa tête contre vous, ce n'est pas toujours une demande de caresse. C'est souvent une façon pour lui de se rassurer et de sentir bien dans son environnement. Et en apprenant donc à reconnaître ces signaux, vous éviterez donc de le sursolliciter et respecterez mieux son rythme. Dans tous les cas, ce petit frottement reste une belle façon pour lui de vous dire que vous faites partie de son monde. Voilà, chers auditeurs, il est presque 19h, hein, Émile ? Je n'ai pas l'heure exacte.
1: 18h50.
0: Merci beaucoup. Alors, chers auditeurs, si vous allez à table, on vous souhaite un très bon appétit et puis surtout une très, très bonne soirée.

0: Voilà, Émile, alors là, j'ai une astuce pour les tiques. Hein. Ah oui, parce que ça, il y en a. Alors, les tiques n'aiment pas la cèdre, ou le cèdre, ni la citronnelle, ni l'arbre à thé, ni la menthe poivrée, ni l'eucalyptus, alors la lavande, on n'en parle pas, ni le géranium, la cannelle non plus, l'orange et le citron non plus. Alors, vous avez le choix, chers auditeurs, dans un petit spray, vous ajoutez 20 gouttes d'huile essentielle, ou même une ou plusieurs, hein, puis de l'eau. Vous secouez et pchit pchit, c'est prêt pour repousser les tiques. Voilà, pchit pchit, Émile.
1: Tu le fais bien, le pchit pchit.
0: Pchit pchit, ah, oui, pchit pchit. Oui, oui. C'est quand même des bestioles, oh là là. Puis voilà, alors si vous voulez, ben, c'est mieux que des fois certains produits. Hein. Oui. Ils en vont, c'est naturel.
1: Oui, mais après, il faut voir aussi la dose. Hein.
0: Oui, exact. Allez, on continue. Alors, attends, je n'ai pas tourné les pages, Émile. Eh oui,
1: chers auditeurs. Ah ben alors, hein? Ah ben alors.
0: Oui, ben, j'ai d'abord cherché le truc pour les tiques. Hein. J'ai que deux mains.
1: C'est vrai?
0: Oui, pour l'instant. Alors, on va voir un peu le vieillissement du minot. Eh oui, votre chat, il se fait âgé. Vous savez, hein, ils sont comme nous, les animaux. Hein. Il n'a plus la fougue depuis ce jeu de... voilà. Francine, elle va rentrer. Ciao, Émile.
1: Non. Encore une heure.
0: Oui. Ah, oui. Il n'a plus la fougue de ses jeunes années. Il est comme moi, tu vois. Chut, au ralenti.
1: Ouais.
0: Oh, si, oh.
1: Oui, mais ça fait rien. Ah,
0: je suis plus comme à l'époque. Hein. Enfin, bref.
1: On y arrive aussi, hein. Moins vite, mais on y arrive aussi.
0: Oui, mais bon. Tu sais, moi, je suis quelqu'un, ça m'énerve parce que j'étais quelqu'un de très actif, comme beaucoup de personnes. Et puis, bon, du jour au lendemain.
1: Oui, mais.
0: Enfin, bref.
1: À 20 ans,
0: on est là pour parler des minous et des chiens.
1: À 20 ans, t'es actif, hein, mais après, c'est plus tout mais à fait ça. Hein. Et puis, on va dire comme. Comme quelqu'un dans un certain film, pas si vite.
0: Enfin bref, on est là pour parler des animaux. Alors, mais bon, c'est vrai, ils sont comme nous et nous, on est comme eux. Sa santé se fait plus précaire du fait d'un métabolisme plus fragile et certains maux apparaissent. Vous devez être vigilant afin d'apporter tous les soins nécessaires au bon vieillissement de votre chat. Un chat est considéré comme âgé dès qu'il a passé le cap des 10 ans. Votre chat est devenu senior, certains plus tard que d'autres, vous devrez lui apporter toute l'attention adéquate pour que l'ultime stade de sa vie se déroule dans la plus grande dignité. Vous devrez le laisser vivre à son rythme, forcément moins important qu'auparavant. Vous devez également savoir que votre chat est très pudique et qu'il ne se plaindra pas malgré des douleurs liées à son vieillissement. Pourtant, il pourrait souffrir d'arthrose, de certains maux liés à la vieillesse. Restez attentif à tout changement de comportement. Cela pourrait être le signe d'une maladie qui profitera de la plus faible résistance des défenses immunitaires pour s'installer et se développer. En vieillissement, votre chat va forcément montrer des signes en relation avec son âge avancé. Il est important que vous le remarquiez pour changer, si nécessaire, quelques habitudes devenues néfastes pour votre chat. Alors, votre chat se dépensera moins qu'auparavant. Vous devez veiller à respecter un régime alimentaire moins calorique, mais plus riche en protéines, de sorte à préserver son système immunitaire et ses muscles forcément moins sollicités. Ainsi, vérifiez bien l'apport quotidien de toutes les vitamines indispensables à la bonne qualité de vie de votre minou. La moindre carence pourrait fragiliser sa santé. Son appétit pourrait fluctuer en fonction de maladies sous-jacentes comme le diabète ou les maladies rénales. Alors ça, c'est l'hydratation plus importante de votre chat qui est un signe. Ou l'hyperthyroïdie, s'il ne grossit pas malgré le fait qu'il mange davantage. Après, vous avez le chat qui est parfois désorienté. Il effectue ses besoins de plus en plus souvent et en dehors de sa litière. De l'arthrose, eh oui, votre chat a du mal à parfaire sa toilette car certaines parties de son corps le font souffrir. Votre chat déambulera peut-être davantage, surtout la nuit, avec quelques vocalises. Et votre chat souffrira d'une baisse de la vision et de l'audition. Ben, j'ai l'impression de lire ce qui m'arrive, Laura. Laura, ça y est.
1: Oui, maman, c'est ça. C'est ça. Je crois qu'il faut que tu changes tes lunettes, dis donc.
0: Tu me prêtes tes lunettes?
1: Oui.
0: Oh mon Dieu, ça va pas. Alors, l'arthrose, plus de 7 chats sur 10 souffrent de cette maladie une fois passée la dizaine. Et dans ce cas, votre chat ne pourra plus effectuer certains gestes, sauts ou cabrioles. Et vous devrez aménager sa vie et la lui faciliter. Il devra atteindre des objets indispensables à son bien-être. Sa toilette devra également être complétée par votre aide. Si votre chat souffre trop, des examens seront effectués par votre vétérinaire et ce dernier lui donnera un traitement médicamenteux à base d'anti-inflammatoires. L'objectif sera de soulager votre chat. Ah, le diabète, alors ça, cela résulte d'un dysfonctionnement du pancréas qui ne produit plus assez d'insuline. Et à l'instar de l'humain, votre chat devra se voir injecter quotidiennement sa dose d'insuline. Et vous devrez sûrement revoir le régime alimentaire de votre chat. Il y a l'hyperthyroïdie. Votre chat y mange plus que d'habitude, se montre particulièrement actif, mais maigrit à vue d'œil. Là encore, votre vétérinaire prescrira un traitement afin de réguler les hormones thyroïdiennes. Il y a également l'insuffisance rénale. À l'inverse de l'hyperthyroïdie, votre chat mangera moins, maigrira tout autant et urinera pourtant plus. La prise de sang permettra de confirmer le diagnostic. Plus la maladie sera prise en charge tôt, plus votre chat vivra longtemps. Et le traitement se fait à base de protéines et de vitamines. Vous devez faciliter la vie de votre chat, alors que ce soit au niveau de sa nourriture, de son mode de vie, votre chat y doit vieillir dans la dignité. Si sa santé lui permet, n'hésitez pas à lui faire faire de l'exercice physique. Cela renforcera son système immunitaire et empêchera certaines maladies de s'installer. Faites-le jouer pour stimuler son cerveau. Et d'un point de vue médical, n'hésitez pas à faire suivre régulièrement votre chat par votre vétérinaire. Et si vous avez souscrit une assurance chat, ses frais pourront être pris en charge. Voilà, ainsi vous devrez multiplier donc les prises de sang, les examens des selles, le suivi du poids et de la santé générale de votre chat, l'analyse de la thyroïde de votre chat et les bilans de santé du minot. En résumé, la vieillesse chez un chat se remarque aux alentours de son 10e anniversaire. Vous devrez être en alerte sur toutes les manifestations physiques ou comportementales de la vieillesse chez votre chat. Soyez attentionné et compréhensif. Et n'hésitez pas à multiplier les bulletins de santé et à modifier en fonction des recommandations de votre vétérinaire, car certaines composantes du quotidien de votre animal, voilà, et certaines compositions, et facilitez-lui le quotidien puisqu'il puisse vieillir dignement.

nous allons parler un peu des Aouta. Vous me direz, on n'est pas encore en août, hein, mais bon. Alors, c'est des petites bêtes qui sont très tenaces. Ce sont les cauchemars de votre chien. Comment les attrape-t-il, ces Aouta, et comment les reconnaître, et surtout, comment s'en débarrasser? Alors, c'est quoi un Aouta? Il s'agit d'un insecte qui fait partie de la famille des acariens. Ce nuisible parasite séjourne dans nos pelouses et jardins lorsque l'humidité et la chaleur lui sont propices. En général, cet acarien sévit en mois d'août, mais il peut arriver de le rencontrer jusqu'au début de l'automne et notamment en septembre. Les Aouta sont de couleur jaune et l'état initial se colore en orange lorsqu'ils sont nourris de notre sang ou de celui de notre chien. Ils pondent des larves sous la peau et se repaissent de chair. Sur l'homme, la piqûre d'Aouta se caractérise par de fortes démangeaisons et une coloration de la zone mordue en orange. Il est très difficile de ne pas se gratter à la suite d'une morsure car la salive de cet acarien est hautement irritante et allergisante. Chez le chien, on remarque une piqûre d'Aouta en observant son comportement. Un chien mordu est un chien qui ne cesse de se gratter ou de se mordre frénétiquement entre les pattes, derrière les oreilles ou sur les parties génitales. Sa peau devient rouge et votre chien va parfois se gratter jusqu'au sang. Il faut trouver une solution pour le soulager. L'Aouta séjourne sur votre chien. C'est un parasite et lorsque votre chien se gratte, examinez son corps aux parties stratégiques et chassez ces petites bêtes orangées. Ne les saisissez pas à la main et utilisez un antipuce éthique en spray de préférence. Pour une efficacité optimale, veillez à ce que votre chien ne se lèche pas pendant une heure. Attention, il vous faudra ensuite désinfecter les endroits fréquentés par votre chien ainsi que vos vêtements, car l'Aouta s'attaque également à l'homme. Notez que les Aouta sont très résistants. Il vous faudra beaucoup de patience et de ténacité pour revenir à bout et il faudra certainement consulter un vétérinaire.

Et si vous avez adopté un chiot? Eh oui, un adorable chiot a posé la patte dans votre foyer. Il est nécessaire de mettre en place de bonnes habitudes alimentaires dès son arrivée. Choix de son alimentation, sélection des accessoires, mise en place d'une transition en douceur. On va voir des conseils et des astuces au poil pour nourrir correctement votre jeune chien. En seulement quelques mois, votre chiot va grandir et devenir un adulte à part entière. L'alimentation s'avère importante pour son bien-être ainsi que sa santé et peut avoir de grandes répercussions sur l'ensemble de son existence. Elle doit être complète, équilibrée et adaptée à ses besoins uniques. Alors on va voir ensemble, on va choisir le contenu de sa gamelle en tenant compte de son âge, de sa taille, de son niveau d'activité physique, de son état de santé, mais aussi de ses sensibilités. Son alimentation doit contenir un taux suffisant de protéines de qualité et facile à digérer, des vitamines, des minéraux, des fibres, des lipides et des glucides. N'hésitez pas à découvrir une gamme, je peux pas la dire, qui accompagne votre animal à chaque étape de sa vie. Elle propose notamment des croquettes au poulet ou à l'agneau pour les chiots de petite, moyenne ou grande race. Des aliments à la fois savoureux et ajustés au profil du nouveau membre de votre famille. Et si vous souhaitez découvrir quelques croquettes, choisir pour votre chiot et vous faire une opinion, donc vous pouvez aller sur leur page, mais bon, je ne peux rien dire, je n'ai pas le droit. Ça commence par un H, voilà, hein, voilà. Enfin, laissez toujours de l'eau fraîche et propre à sa disposition afin de maintenir une bonne hydratation au quotidien. Je voulais juste dire, si vous ne trouvez pas ces croquettes-là que je voulais vous dire, vous pouvez demander à votre vétérinaire. Hein. C'est aussi des très bons produits chez lui. Plusieurs accessoires sont indispensables pour satisfaire les besoins de votre chiot. Côté alimentation, il convient de lui attribuer une gamelle. Et si vous vivez avec d'autres animaux, faites en sorte que chacun possède la sienne. Faites attention à ce que votre petite boule de poil ne s'en serve pas comme jouet et ne la mâchouille pas, ce qui pourrait provoquer un accident, comme des dents abîmées, des blessures internes ou voire une intoxication. Vous souhaitez lui servir de la pâtée, vous pouvez la glisser à l'intérieur d'un jouet à fourrer adapté à la mâchoire de votre chiot pour le stimuler. Pour garantir son hygiène et prévenir certains troubles de la santé, on vous recommande vivement de nettoyer les accessoires de votre animal après chaque repas. Des restes de nourriture risquent en effet d'attirer les bactéries. Que vous ayez adopté votre chiot en refuge ou auprès d'un éleveur professionnel, renseignez-vous sur l'alimentation dont il bénéficiait avant son arrivée chez vous. Et en vous procurant une petite quantité de cet aliment, vous pouvez proposer à votre animal une transition en douceur vers sa nouvelle nourriture, donc sur une semaine environ. Ce processus permet de ne pas perturber son système digestif délicat. Un changement alimentaire brutal est susceptible d'engendrer quelques troubles gastro-intestinaux comme des ballonnements, des gaz ou des diarrhées. Pour que votre chiot savoure sa nourriture en toute sérénité, placez sa gamelle dans un endroit calme et retirez-la à la fin du repas. Évitez les interactions alors qu'il est en train de remplir son petit estomac, ainsi que les efforts physiques intenses au moins une heure avant et deux heures après le nourrissage pour empêcher les troubles digestifs de pointer le bout de leur truffe. En ce qui concerne la fréquence, donnez des petites quantités régulières à votre jeune chien en fonction de son âge. En règle générale, vous pouvez servir jusqu'à 4 repas par jour pour un chiot de 2 à 3 mois. De 2 à 3 repas pour un chiot âgé de 4 à 6 mois et 2 repas, donc le premier le matin et le second le soir pour un chiot âgé de plus de 6 mois. Et si besoin, demandez conseil à votre vétérinaire. Pour le bien-être et la santé de votre chiot, mais aussi pour éviter certains troubles du comportement, il est essentiel de prendre diverses précautions au quotidien. Bien qu'il arbore des yeux à tomber, ne cédez pas à ses exigences. Ainsi, apprenez-lui à ne pas quémander de nourriture alors que vous êtes à table ou derrière les fourneaux. Une suralimentation et des aliments non adaptés peuvent causer de multiples problèmes de santé, comme le surpoids ou une intoxication. Servez ses repas à heure fixe et ne laissez traîner aucun produit alimentaire dans votre domicile. Tenez votre chiot éloigné des placards, mais aussi des poubelles.
on l'est maintenant bien fermé. Enfin, vous avez la possibilité de lui donner des friandises pour chiot dans le cadre de son éducation. Utilisées comme des récompenses, elles motivent fortement votre animal, facilitent l'apprentissage et renforcent de manière positive les actions souhaitées.

0: Il est 19h57 sur les ondes de Radio Saint-Nabor. C'est ainsi que prend fin l'émission Les Animaux et nous.
1: Eh oui, chers auditeurs, les 3 heures passent toujours très vite. Voilà, je vous souhaite une excellente soirée. Merci de nous avoir suivis. Et surtout, je vous souhaite une reposante nuit et un très bon week-end. Il sera chaud, hein. Voilà, alors on vous donne rendez-vous jeudi à partir de 17h. En attendant, prenez bien soin de vous. Je vous fais un gros bisou et à la semaine prochaine. Bisous à vous tous, à vous toutes. Émile, bon week-end.
0: Merci.
1: À la semaine prochaine.
0: À la semaine prochaine. N'oublie pas ton chapeau quand il sort. Hein.
1: Qu'est-ce que tu...
0: N'oublie pas ton chapeau quand il sort, il va faire chaud.
1: T'inquiète, chapeau de paille.
0: Voilà, mais il ne me reste plus qu'à vous remercier de votre fidélité et à prendre congé de vous. Après notre départ, la musique continue. Ce sera la musique non-stop jusqu'à demain matin à 8h, à laquelle vous retrouverez Eric en remplacement d'Alain dans l'émission Au gré de la musique. Voilà, bien quant à nous, on se retrouve jeudi à partir de 17h pour une nouvelle émission ambiance musicale. D'ici là, portez-vous bien. Prenez soin de vous. Attention, il va faire chaud ce week-end. Donc, pensez à vous hydrater. Un très bon week-end à toutes et à tous et une excellente soirée sur les ondes Radio Saint-Nabor. À jeudi, 17h.

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Il est 21h.

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